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0: sur les sites d'office de tourisme aussi.
1: Intramuros.
0: Intramuros. Et je pense que quand vous tapez sur internet Lagrange de Baffignac, on est là.
2: Voilà. 2F à Baffignac, donc à mi-chemin entre Brassac et Vabre, non loin du musée du protestantisme et du château de Ferrières. Hein, ça peut vous faire un combo d'escapades autour de la Montagne Noire. Voilà, bah super. On vous invite donc nombreuses et nombreux déjà ce 4 juin pour l'ouverture de la Grange avec un quatrio en partenariat avec la Lune derrière les Granges. Et puis ensuite, tous les jeudis à la Grange de Baffignac pour les guinguettes, les marchés gourmands et toute la série de concerts et spectacles. Merci Guillaume et Raphaël.
1: Merci beaucoup.
0: Merci à vous.
2: Il y a quelque chose que vous souhaiteriez rajouter ?
0: Juste une petite chose. Normalement, à la fin de ce petit speech, vous avez presque oublié qu'on était une exploitation agricole.
2: Ouais.
0: C'est le but. On est vraiment, comme vous le voyez, dans la volonté d'inscrire notre agriculture, comme on la vit et comme on la pense, au milieu d'une salle de spectacle et d'un lieu culturel où tout le monde peut se retrouver. Et voilà, le but, c'est vraiment de mêler agriculture et culture. Vous êtes dans un lieu où vous pouvez voir des animaux, parler avec des éleveurs, parler avec des artistes. C'est voilà, vraiment ça le concept et on vous attend nombreux et nombreuses.
2: Merci beaucoup. Merci Raphaël et merci Guillaume. On vous souhaite un très bel été à la Grange de Baffignac.
1: Merci beaucoup.
0: Merci.

Continuer cet agenda culturel, on note une farandole d'événements pour ce week-end. Déjà, piqûre de rappel pour les actionneurs éco, les actionneurs de l'art qui seront en performance à la Bastide de Saint-Georges, à Fiac et à Groyer les 4, 5 et 6 juin. Rendez-vous déjà à la Bastide Saint-Georges ce 4 juin à 18h sur la place de la Fraternité et en même temps que le marché bio le jeudi soir, il y aura Luca Francisco qui réalisera une lecture poésie dégustation performative et participative sur la place du village durant le marché biologique de la Bastide Saint-Georges. Il y aura aussi l'artiste espagnol Nieves Correa qui réalisera une performance dans l'espace public. Et puis le lendemain au café de Fiac, les actionneurs de l'art vous donnent rendez-vous avec l'artiste Anouk Durand-Gasselin qui exposera ses photos pleurotes au féminin au café de Fiac et réalisera sa performance Bouillon Conférence à partager avec les habitants. Et enfin le 6 juin à l'usine à Groyer, ils invitent Delphine Aliens et Lydia Guèze des performances surprises avec aussi un apéro et repas sur réservation. Tout ça c'est organisé par l'association entre autres avec un S à la fin, c'est les actionneurs de l'art les 4, 5 et 6 juin. Vous pouvez retrouver les détails sur internet ou par mail entre autres 81@gmail.com. Et puis direction Lavore. À Lavore, ce samedi 6 juin se tiendra l'événement En Espera l'Estiu, un festival culturel occitan et familial avec des ateliers pour enfants, du théâtre, des spectacles, des contes, un espace enfant avec maquillage, jeux, bien sûr à boire, à manger. Et puis en soirée, le concert de Balia et de Looptrad Emmaüs. Il y aura également un plateau radio, car Radio Air d'Autan y apportera ses micros pour faire écho de ce festival prochainement sur nos ondes. Mais sinon, d'ici là, rendez-vous donc au Jardin de l'Évêché de Lavore pour ce festival En Espera l'Estiu, porté par l'association Voréoc. C'est gratuit et c'est pour toutes et tous, ce 6 juin, de 10h à minuit. En juin aussi, le RIM Centre Tarn célèbre la culture urbaine et la musique classique entre projections, découvertes et ateliers créatifs de bitume à l'opéra, hip-hop et Mozart à la microfolie. Déjà pour le hip-hop à la médiathèque de Lombers, le mercredi 3, 10 et 24 juin, de 10h à midi, de 14h à 17h, vous pouvez plonger au cœur de l'énergie, de la créativité et de l'histoire du hip-hop. De 10h à midi, projection Arte autour de la danse hip-hop, de 14h à 15h30, découverte commenté du musée numérique avec une sélection hip-hop et de 15h30 à 17h un atelier street art en musique inspiré de Keith Haring. Et puis notez que en plus du hip-hop, il propose de découvrir du côté de la médiathèque de Réalmont Mozart le mercredi à 15h avec une projection d'un opéra jeune public Bastien et Bastienne en collaboration avec l'Opéra National de Paris, une œuvre de jeunesse de Mozart. Toutes les animations sont gratuites dans la limite des places disponibles. Vous pouvez donc retrouver là aussi ces informations sur le site internet RIM Centre Tarn. Direction Técou, c'est ce week-end, ce samedi 6 juin, que le hangar accueille le bal littéraire avec l'ADA et le Conservatoire de musique et de danse du Tarn qui se réunissent pour cet événement festif à mi-chemin entre la littérature, la musique et la danse. Le bal littéraire, c'est la rencontre de quatre auteurs et autrices qui, à travers une playlist de tubes, racontent une histoire à quatre voix. Accompagné de plusieurs groupes d'amateurs en théâtre, danse et chant, ce bal invite à écouter attentivement et à danser follement. Une performance unique et éphémère qui se déroulera en trois temps. À 19h, une première partie qui présentera le travail d'écriture, de mise en voix, un entracte convivial avec de quoi boire et de quoi se restaurer. Et à 21h, les auteurs et autrices Sophie Merceron, Sylvain Levé, Fabrice Melchior et Gwendoline Soublin seront au cœur de cette deuxième partie, accompagnés par les groupes amateurs de musique, danse et chant. Et ça finira avec un DJ set avec Angie et Pamy pour bouger son corps sur le dance floor. Voilà pour le programme du bal littéraire à Técou, ce samedi 6 juin au hangar à partir de 19h. Le tarif unique est de 6 euros. Du côté de Castres, ce vendredi 5 juin, au Jardin de l'Évêché, il y a des siestes électroniques avec le musée Goya, le Bolégason. Les siestes électroniques et le musée Goya, en effet, vous donnent rendez-vous pour une nouvelle saison de ces siestes électroniques, bien calées dans un transat, dans le Jardin de l'Évêché ou au musée Goya en cas de pluie. Faites une pause le temps d'un after-work chill avec l'univers hypnotique de Ange Halliwell et l'électrospectrale envoûtante de Unsort. Fermez les yeux et laissez-vous porter.
Les détails pour ces siestes électroniques avec le musée Goya, c'est sur beaulesgarçons.org. Et puis, il nous reste à vous donner tout le beau programme qui se déroule du côté de Lautrec avec le Café Plume, la Petite Faucheuse et l'association Macaz et la compagnie Mange autour du projet de la maison des cérémonies funéraires qui ouvre enfin ses portes. Une crémaillère pas comme les autres fêtée ses 6 et 7 juin dans le village de Lautrec. Ça commencera ce 6 juin à 11h avec une cérémonie d'ouverture sur la place centrale. De 11h à 18h, des visites des pièces de la maison en déambulation dans le village. De 18h à 19h30, un apéro musical avec la chorale du Plume sur la place centrale au Café Plume et sur la place Mercadial. Et puis une soirée dans la salle à manger sur la place du Mercadial à 19h30 avec un banquet pour se rassembler. Et à 21h30, un rituel d'envoi des lettres aux défunts et défuntes. Ça se clôturera avec à 22h le bal occitan, le concert de Peldrut, suivi du DJ set de Dirty Berlin en participation libre. Et puis la maison des cérémonies funéraires continuera de se fêter ce dimanche 7 juin toute la journée dans le village. De 10h30 à 15h30, vous pouvez visiter les pièces de la maison dans le village. Et puis à 15h30, la cérémonie de clôture se fêtera sur la place centrale. Pensez à réserver pour le banquet et le banquet spectacle du samedi soir. Sinon, retrouvez tous les détails de cette belle fête autour de la maison commune des cérémonies funéraires sur le site internet caféplume.org. Allez, il est l'heure de clôturer cet agenda culturel, car moi maintenant, j'ai assez parlé, à vous de sortir. On se quitte en musique avec un petit titre du groupe Peldrut, Tali Talou. Peldrut, donc, qui jouera ce samedi soir à Lautrec, dans le cadre de cette cérémonie d'ouverture de la maison commune des cérémonies funéraires. Allez, Peldrut, et j'attue. Et moi, je vous dis à très bientôt pour de nouvelles actualités culturelles d'Arnaise sur Air d'Autan et Air d'Autan Gaillac.

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1: Sur Air d'OTAN, un poème enchanté, suivi du dicton avec le prénom du jour. Au fond de l'océan, la terre vient de craquer, de se déchirer. Et le dragon d'eau, endormi depuis plus de 100 ans, énorme, vient de se réveiller. Une force terrible, enfermée, pareille à celle de tous les titans. Plus le temps passait, plus il grandissait, et il faisait tout bouillonner autour de lui. C'étaient des langues pleines d'écume. Son corps monumental, monstrueux, gonflait à chaque mouvement. Le dragon d'eau ondulait, et la houle de son corps, vers les ports et les villes, avançait écumant. Qu'une flotte de bateaux se trouvât sur son passage, il l'aurait englouti avec sa gueule noire. Il ouvrait des abysses. Les hommes voyaient briller, se rapprocher dans un mouvement immuable, une masse luisante d'écailles. Plus le dragon d'eau se rapprochait, plus le grondement s'amplifiait. Et comme dans un élan cyclopéen qu'aucune force n'aurait pu arrêter, immense, le dragon d'eau engloutit dans sa faim ce que le ciel n'avait pas encore foudroyé. Puis il s'est arrêté au pied d'une montagne, sans force. Il se retira et tout devint calme. Souvent, ne trouvez-vous pas qu'à ce dragon d'eau, les hommes ressemblent beaucoup? Off ou in, à la Saint-Kevin, noir ou blanc, tout se devine, le faux semblant, comme le clean. Oui, off ou in, à la Saint-Kevin, noir ou blanc, tout se devine, le faux semblant, comme le clean.
2: C'était l'éphéméride de Christian Taroux sur Air d'OTAN.
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4: La CPTS Centre Tarn organise vendredi 5 juin à Groyer le forum du bien vieillir. Venez vous informer, échanger et participer avec des professionnels et des associations à votre écoute. Au programme, des ateliers et des stands seront sur place comme celui de la Maison de l'Autonomie du Tarn, France Alzheimer, Génération ou encore le Centre de Ressources Territoriales avec le dépistage ICOP. Rendez-vous vendredi 5 juin à la salle du Foulon à Groyer de 13h30 à 17h30. L'entrée est libre et gratuite. L'association Habiter, Jouer et Grandir pour un quotidien plus sain organise jeudi 4 juin de 19h30 à 21h un partage d'expériences des structures engagées. Crèches, RPE, accueil de loisirs parleront de leurs difficultés et de leurs déclics et des projets à venir pour mieux habiter, jouer et grandir au quotidien. Cette conférence est ouverte à tout le monde, parents, professionnels de la petite enfance et de la santé. Rendez-vous jeudi 4 juin de 19h30 à 21h au ciné Clap Ciné à Carmo, gratuit et sur inscription. L'atelier vélo associatif La Recycle organise sa première bourse au vélo à Castres samedi 6 juin de 9h à 17h. Venez vendre ou acheter vos vélos d'occasion. Rendez-vous avant midi si vous souhaitez vendre votre vélo afin que l'atelier La Recycle puisse vérifier son état. La bourse au vélo se déroulera au 24 rue Marigonde à Castres. L'atelier La Recycle organise aussi deux fois par semaine un atelier vélo participatif dans ses locaux au 24 rue Marigonde les mercredis de 14h à 17h et les jeudis de 17h à 20h. Atelier accessible sur adhésion à l'association Elle la Recycle. À Saint-Juéry, la maison d'animation Locapial vous propose dimanche 7 juin de 8h à 18h son 10e vide-grenier. Il se déroulera autour de la place Saint-Georges et de la place du Griffoul à Saint-Juéry-le-Haut. Une buvette et restauration légère seront sur place. La maison d'animation Locapial organise aussi dans ses locaux du 6 au 8 juin une exposition de ses ateliers artistiques au programme photo, poterie et peinture sur soie. L'exposition sera ouverte le samedi et lundi de 14h à 18h et toute la journée le dimanche 7 juin.
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Bonsoir Léo, ça va bien? Oui, en fait, et quand elle dit Aigo Bani, elle dit qu'elle se porte bien. Elle dit, tu demandes après elle ce que ça veut dire. Elle dit Niger Nogoudoumbou, c'est le Niger qui est chaud, mais elle se porte bien. Ne t'inquiète pas.

0: Walaikum salam, ma jolie, les Wanifa de matin. Vraiment, tu as bien fait d'ajouter son nom à ton nom. Léonis, ça me fait un baume au cœur le fait de m'envoyer de temps en temps de tes nouvelles.
1: Léonis, pas de matin.
0: Ne t'inquiète pas.

0: 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Okay.
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2: La CPTS Centre Tarn organise vendredi 5 juin à Groyer le forum du bien vieillir. Venez vous informer, échanger et participer avec des professionnels et des associations à votre écoute. Au programme, des ateliers et des stands seront sur place comme celui de la Maison de l'Autonomie du Tarn, France Alzheimer, Génération ou encore le Centre de Ressources Territoriales avec le dépistage ICOP. Rendez-vous vendredi 5 juin à la salle du Foulon à Groyer de 13h30 à 17h30. L'entrée est libre et gratuite. L'association Habiter, Jouer, Grandir pour un quotidien plus sain organise jeudi 4 juin de 19h30 à 21h un partage d'expériences des structures engagées. Crèches, RPE, accueil de loisirs parleront de leurs difficultés et de leurs déclics et des projets à venir pour mieux habiter, jouer et grandir au quotidien. Cette conférence est ouverte à tout le monde, parents, professionnels de la petite enfance et de la santé. Rendez-vous jeudi 4 juin de 19h30 à 21h au ciné Clap Ciné à Carmo, gratuit et sur inscription. L'atelier vélo associatif La Recycle organise sa première bourse au vélo à Castres samedi 6 juin de 9h à 17h. Venez vendre ou acheter vos vélos d'occasion. Rendez-vous avant midi si vous souhaitez vendre votre vélo afin que l'atelier La Recycle puisse vérifier son état. La bourse au vélo se déroulera au 24 rue Marigonde à Castres. L'atelier La Recycle organise aussi deux fois par semaine un atelier vélo participatif dans ses locaux au 24 rue Marigonde les mercredis de 14h à 17h et les jeudis de 17h à 20h, atelier accessible sur adhésion à l'association La Recycle. À Saint-Juéry, la maison d'animation Locapial vous propose dimanche 7 juin de 8h à 18h son 10e vide-grenier. Il se déroulera autour de la place Saint-Georges et de la place du Griffoul à Saint-Juéry-le-Haut. Une buvette et restauration légère seront sur place. La maison d'animation Locapial organise aussi dans ses locaux du 6 au 8 juin une exposition de ses ateliers artistiques au programme photo, poterie et peinture sur soie. L'exposition sera ouverte le samedi et lundi de 14h à 18h et toute la journée le dimanche 7 juin.
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